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3: Mesdames et messieurs, bonjour, bienvenue dans votre programme en français sur la radio SBS. Je m'appelle Marianne Murat, nous allons passer une heure ensemble en ce dimanche 14 juin 2026. Et aujourd'hui marque le retour de la chronique « C'est arrivé 1 » et on remonte le temps il y a 31 ans. Que s'est-il passé le 13 juin 1995 ? Réponse tout de suite.

0: Le personnage de la semaine, c'est Bernadette Chirac. L'ex-première dame s'est éteinte à l'âge de 93 ans. Connue pour son franc-parler, son engagement politique et la création des pièces jaunes, elle aura marqué la vie publique française pendant près d'un demi-siècle. Le portrait de Bernadette Chirac est signé Iléana Guillochon.
1: Notre personnage de la semaine, c'est une femme politique bien connue de tous les Français, c'est Bernadette Chirac. Elle nous a quittés ce vendredi 5 juin à l'âge de 93 ans, une femme qui a su se démarquer par son caractère, sa politique, son engagement caritatif, mais également par son indéfectible soutien à la carrière de son mari. Retour sur la vie d'une femme politique indépendante qui aura marqué la vie publique française pendant plus d'un demi-siècle. Bernadette Chaudron de Courcelles naît en 1933 à Paris. Issue de bonne famille, elle grandit dans un milieu où l'on valorise la discipline, le sens du devoir et l'attachement à la France.
2: Et puis je suis très attachée aussi aux valeurs fondamentales de notre pays. La solidarité, la liberté, la justice.
1: C'est lors de ses études supérieures à Sciences Po qu'elle rencontre son futur mari, Jacques Chirac. Le mariage est célébré en mars 1956, contre l'avis de sa famille. La différence de milieu pose un problème. Qu'importe, de ce mariage naîtront deux filles, Laurence et Claude. Le couple Chirac a eu également une fille de cœur, Anne Dao Traxel. Et la politique, elle, ne faisait pas partie du contrat de mariage. Cependant, elle sera le ciment du couple.
2: J'ai tenté, depuis plus de 20 ans, d'aider mon mari et d'avoir des activités complémentaires des siennes. Mais je l'ai fait volontairement. Je l'ai fait vraiment parce que je l'ai voulu. Je n'ai fait que ce que j'ai voulu et cette activité a toujours été librement consentie de ma part.
1: Pendant que Jacques Chirac s'impose en politique, Bernadette ne sera pas que la femme d'eux. Elle développe sa carrière politique en parallèle. En 1971, elle se

0: fait élire conseillère municipale à Saran, en Corrèze, berceau familial de son époux. 8 ans plus tard, toujours encouragée par son mari lui-même, elle devient la première femme conseillère générale. Une fonction qu'elle conservera sans interruption pendant 36 ans. Elle deviendra ainsi la première dame de France à exercer un mandat politique réel en son propre nom.
1: J'ai le plaisir de voir élue ce soir, brillamment, avec 55% des voix, ma femme dans le canton de Corrèze.
2: Oui, qui est à vos côtés, Madame Chirac. Félicitations pour la nouvelle conseillère générale, si ce titre peut se mettre au féminin, Madame.
0: Toujours aux côtés de son époux, à Matignon, puis à la mairie de Paris, c'est en 1995 qu'elle devient première dame de France. Durant le premier mandat de Jacques Chirac, elle est dans un premier temps reléguée au second plan. Mais pas pour longtemps, on considère qu'elle a joué un rôle déterminant dans la réélection de son mari en 2002. Jacques Chirac, grand séducteur. Bernadette ne s'en est pas cachée, elle en a beaucoup souffert avant de finir par traiter ce sujet avec humour. Travailleuse acharnée entre déplacements, campagne, réception, organisation, elle était sur tous les fronts. Madame Chirac se décrivait elle-même comme une femme timide, une timidité qui l'a handicapée dans sa vie. Mais ce qui fait véritablement sa force, c'est son caractère qui s'est affirmé au cours des années. Un franc-parler redouté, affranchi du langage officiel, elle ne recule devant rien, dit ce qu'elle pense et n'a aucun mal à tenir tête aux conseillers de son mari. C'est le cas lors de la dissolution de l'Assemblée nationale en 1997, une bêtise selon elle, ou encore lorsqu'elle obtient le départ d'une conseillère de Jacques Chirac en 1979, et sans oublier le surnom qu'elle donnait au secrétaire général de l'Élysée, Néron. Au-delà des mandats et des statuts que lui confère la carrière politique de son époux, Bernadette est aussi une femme profondément engagée. C'est d'ailleurs ce qui la rend très populaire auprès des Français. En 1995, elle est présidente de la Fondation Hôpitaux de Paris, Hôpitaux de France, met son nom au service de nombreuses causes caritatives, dont la plus célèbre reste les pièces jaunes, pour laquelle elle parcourra des milliers de kilomètres à travers la France afin de récolter des fonds. Le principe, chaque année depuis 1989, la Fondation des Hôpitaux organise une grande collecte pour améliorer le quotidien des enfants et des adolescents hospitalisés. Des projets concrets en découlent, aménagement d'espaces d'accueil, activités pour les malades, soutien aux familles ou encore équipement thérapeutique.
3: Non seulement nous demandons à l'hôpital d'être remarquable, que la qualité des soins soit remarquable, mais nous voulons aussi que l'enfant ait de la gaieté autour de lui et puisse ne pas être triste pendant ses journées d'hospitalisation.
0: Après 25 ans d'engagement constant, en 2020, Bernadette transmet le flambeau de la Fondation des Hôpitaux à Brigitte Macron. En 2001, elle publie un livre d'entretien intitulé « Conversations » avec environ 300 000 exemplaires vendus. Puis 3 ans plus tard, elle inaugure la Maison de Solène à Paris, un centre de soins pour adolescents consacré à l'anorexie mentale, maladie dont souffrait sa fille Laurence. Et même au sein du couple, les points de vue divergeaient parfois. Bernadette était souvent considérée comme plus conservatrice que son mari et leur méthode de travail différait également. Jacques Chirac l'a surnommée d'ailleurs volontiers la tortue.
4: Alors moi, je suis la femme du bulldozer. Faut que je résiste. Hein.
1: Et sa notion du temps nécessaire est un peu différente de la mienne. Autrement dit, je suis plutôt quelqu'un de rapide, elle est plutôt quelqu'un, je dirais pas de lent, mais de réfléchi. Alors, il y a souvent un petit décalage.
0: Mais de campagne en campagne, elle l'a accompagnée sur le chemin de l'Élysée jusqu'à la victoire à la présidentielle de 1995, à la 3e tentative. La vie présidentielle terminée, c'est selon certaines sources, avec difficulté, nostalgie et beaucoup de retard sur l'horaire prévu, que Bernadette quitte l'Élysée le 16 mai 2007 après 2 mandats de son mari. Une femme de poigne, toujours restée sur la scène politique, et ce même après son départ de l'Élysée. Elle continuait également de faire vivre ses engagements caritatifs. Après 60 ans de vie commune et devenue veuve de l'ancien président en 2019, les obsèques de Jacques Chirac marquent sa dernière apparition en public. Plus qu'une première dame, Bernadette Chirac aura marqué la vie publique française.
5: Voilà, c'était notre chronique, la rétrospective. On marque une très courte pause et on se retrouve dans un instant, messieurs, dames, avec un nouvel épisode de notre podcast SBS Examines.
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2: Selon la commissaire de la police fédérale australienne, Chrissy Barrett, les enfants seront invités à suivre des programmes CVE. Dans cet épisode, nous nous posons la question suivante. Qu'est-ce que la lutte contre l'extrémisme violent exactement? Et comment est-elle mise en œuvre en Australie?
3: It's a matter for states and territories as the experts and the case managers to be able to evaluate who's the best and who's at most need of participating in programs.
2: Il s'agit d'Alexander Goldie, secrétaire adjoint chargé de la lutte contre l'extrémisme violent au ministère de l'Intérieur. Bien qu'il ne puisse pas s'exprimer sur des cas précis, il a pu expliquer de manière générale comment la lutte contre l'extrémisme violent fonctionne dans ce pays.
3: Countering violent extremism generally focuses in Australia on disengagement activities. We're trying to change people's behaviour away from problematic behaviours and activities towards healthier ones. What we tend to do is we work out what an individual needs, whether that's counselling, mental health support, housing, education, employment, and work up an individual plan. And then get the individual the supports they need to help them get back on track. So in Australia, that's all done through the National Support and Intervention Program. That's a nationally coordinated and locally delivered program.
2: En ce qui concerne la durée, un programme peut s'étendre sur environ 2 à 3 ans.
3: Once that time has passed, if they've met their individual program outcomes, they'll be exited from a program, but things can go wrong in somebody's life. And vulnerable people could have things dramatically change in their personal circumstances. That brings them back into a program at a future point as well.
2: Les personnes qui participent au programme de lutte contre l'extrémisme violent, CVE, sont généralement encouragées à le faire par les forces de l'ordre. Mais elles peuvent aussi y être orientées par l'école, un parent ou un tuteur, car 50% des participants ont moins de 24 ans. La participation aux activités de lutte contre l'extrémisme violent est généralement volontaire et les meilleurs résultats sont obtenus lorsque la personne souhaite changer ses comportements. Selon Goldie, la plupart des personnes orientées vers ces programmes, soit plus de 90%, acceptent d'y participer. Mais que se passe-t-il si une personne exposée au risque d'extrémisme ne souhaite pas y prendre part?
3: When somebody isn't voluntarily engaging with a program, there's a range of mechanisms that state and territory and federal law enforcement can utilize, including control order regimes. But predominantly the programs are voluntary and they work best when they're entered into voluntarily.
2: Le gouvernement fédéral affirme qu'il ne viendra pas en aide aux femmes et aux enfants qui sont rentrés.
4: We have a very firm view that we won't be providing assistance or repatriation.
2: C'est aux États et aux territoires qu'il revient de décider comment ils vont les réinsérer

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8: Alors, je suis avec Hervé Dantan, un chef de cave, le chef de cave de Lançon, champagne relativement connu à travers la planète et connu ici aussi en Australie. Merci d'être ici au niveau 35 du Sofitel à Melbourne.
9: Ben, merci de me recevoir.
8: Le rôle d'un chef des caves, vous le disiez juste avant qu'on commence cette interview, c'est vous avez les clés des caves. Racontez-nous un petit peu l'histoire du champagne Lançon.
9: Alors l'histoire du champagne Lançon, bon, c'est une des plus vieilles maisons de champagne puisqu'elle a été fondée en 1760, donc il y a très longtemps, on a plus de 260 ans d'histoire. C'est une maison qui aujourd'hui est toujours une maison qui est restée familiale, qui appartient à trois familles champenoises. C'est une maison qui a un héritage formidable, qui a gardé une histoire exceptionnelle. Il suffit de marcher à travers les 7 km de galerie, de voir le stock de 20 millions de bouteilles et puis aussi de voir les anciens millésimes que l'on a gardés depuis aujourd'hui 1904 jusqu'au millésime plus récent, pour voir un peu l'importance de l'histoire dans la maison. Donc c'est une maison assez particulière puisque au-delà de l'histoire, la maison a toujours su garder son style et a toujours été attachée à garder sa méthode de vinification traditionnelle qui en fait aujourd'hui une force de la maison puisqu'on a un style qui est reconnu dans le monde, qui fait parler la fraîcheur de nos vins grâce à cette méthode de vinification si particulière. Et donc c'est une maison ancienne mais aussi résolument moderne et tournée aussi vers l'avenir.
8: Quand on est dans le rôle que vous avez aujourd'hui dans une maison qui a un héritage comme ça, on se sent assis sur un héritage, on le sent le poids de cet héritage. Il y a un certain respect à avoir, je suppose, par rapport au millésime de vos prédécesseurs. En 1904, il y avait un chef des caves en 1904. Ouais. Il a fait son travail à l'époque. Vous êtes tenant de cet héritage.
9: Ouais, tout à fait. On sent le poids de l'histoire et beaucoup de respect pour la maison, pour le travail qui a été fait par les anciens chefs de cave, par les personnes qui ont travaillé dans les équipes, les vignerons. Et c'est vrai, rien de mieux que de déguster des anciens millésimes ou ne serait-ce que de les voir dans la cave pour se dire, ouais, respect. Et puis on a un devoir de garder l'héritage et puis aussi de faire bien son travail que pour dans plusieurs années, nos successeurs soient aussi contents d'avoir à leur disposition des millésimes qu'on a fait, qu'ils soient très bons.
8: Comment justement on emmène cet héritage aujourd'hui dans un monde qui va... Je vais faire mon vieux du Muppet Show, mais ça va de plus en plus vite. On a beaucoup moins d'attention pour les choses. La consommation est sûrement différente d'un produit en 1904 comme il l'est aujourd'hui en 2026. Comment on transforme ça sans tout chambouler ?
9: Alors, le temps a beaucoup d'importance. Le temps, j'en parle souvent du temps. Le temps chez Lançon, c'est...

0: chose qui compte. Le temps à tous les niveaux, hein, non seulement le temps qui fait, parce qu'on a un métier très, très, très proche de la nature, donc on est proche de la nature, hein, on est avant tout une activité qui dépend de l'agriculture, de la viticulture. Donc le temps, on y est toujours très sensible. Et puis après, le temps qui passe, c'est essentiel. Je reviens à ces millésimes, mais on sent les secondes, les minutes, les heures, les jours, les décennies, voire les siècles quand on parle de millésimes anciens. Donc ça, c'est quelque chose qui est essentiel. Nos vins aussi, on les garde toujours très longtemps en cave, beaucoup plus que beaucoup d'autres maisons. Chez nous, un multimillésime va rester un minimum de 5 ans, un millésime au moins 10 ans de patience en cave. Donc on sent pas la pression par rapport au temps, on est très proche de la nature et on est un peu déconnecté, si je puis dire, de tout ça. Il faut aussi un peu se déconnecter du monde qui va très très vite par rapport à ça, être très proche de la nature, puisqu'on fait un métier qui va dépendre bien sûr de la viticulture, des millésimes qui vont se faire. Et puis après, chez nous, être très patient pour pouvoir proposer des champagnes qui arrivent à maturité sur les marchés.
1: Pour les Australiens qui apprennent le français, qui nous écoutent, ou les Français qui n'ont pas eu la chance de visiter la région elle est incroyable. Épernay, c'est une ville qui est incroyable, l'avenue Champagne, elle est tout simplement incroyable. Il y a eu un Tour de France femme qui est débuté ou fini juste là, il y a eu une étape incroyable. C'est vraiment une région phénoménale et elle est protégée par énormément de normes, énormément de protections en France. Au moment où on a parlé récemment des accords de libre-échange avec l'Australie, c'est important de renforcer le fait que le champagne, c'est aussi un terroir, c'est aussi beaucoup plus qu'un vin. C'est beaucoup plus qu'un vin de festif, c'est ancré dans la terre, dans le terroir de la région.
0: Ah oui, il y a une phrase qui est souvent citée par le comité champagne, qui dit il n'est de champagne que de champagne. Donc la Champagne, c'est une région unique qui a cette particularité de combiner un terroir exceptionnel basé sur la craie avec un climat particulier. On est dans le nord de la France, on a un climat continental et qui fait qu'on a des raisins de Chardonnay et Pinot Noir uniques au monde qui font ce champagne. Et effectivement, on est dans une région exceptionnelle. Vous avez parlé d'Épernay qui est une ville exceptionnelle.
1: C'est une perle.
0: Alençon, on est à Reims qui est aussi l'autre ville exceptionnelle avec des caves qui sont classées à l'UNESCO depuis plusieurs années. Vous parliez du Tour de France. Le Tour de France va partir de Reims 2028.
1: Tour de France sur SBS, bien entendu.
0: Non, c'est une région exceptionnelle. C'est y a 35 000 hectares de vignes, 17 000 vignerons, plus de 3 000 marques de champagne. L'activité œnotouristique s'est développée de manière considérable depuis le Covid. Nous, la maison Lançon, on a une activité qui ne cesse d'augmenter avec un accueil, une hospitalité qui s'est énormément développée. On reçoit plus de 17 000 visiteurs chaque année qui viennent profiter de nos caves, visiter nos 7 km de galeries, qui ont la possibilité aussi de faire une visite unique en Champagne, puisqu'on peut proposer une visite qui va de la vigne à la flûte. Ils ont possibilité de visiter le vignoble, puisqu'on a un vignoble au cœur de la ville de Reims qui s'appelle le Clos Lançon, avec vue sur la cathédrale. Puis ensuite, ils rentrent dans les entrailles de la maison, ils peuvent visiter toutes les installations, la winery, et puis ensuite descendre dans les caves, donc être au chaud en hiver ou au frais en été, puis ensuite remonter dans les salons d'hospitalité pour pouvoir déguster et des vins. Donc il y a un service, une hospitalité, il y a une restauration aussi sur la ville de Reims et d'Épernay qui est exceptionnelle. On a beaucoup d'étoilés Michelin, beaucoup de bars à vin, donc c'est vrai que c'est unique. On est en plus à 45 minutes par le train de Paris, il y a une accessibilité incroyable. Si vous venez de Charles de Gaulle, c'est 30 minutes par le TGV. Donc non, c'est une situation exceptionnelle et on voit depuis quelques années l'activité œnotouristique et beaucoup d'étrangers qui viennent et de plus en plus d'Australiens notamment.
1: Oui, tout à fait, c'est une région qui est de plus en plus populaire avec les Australiens. Il y a beaucoup de chefs qui d'ailleurs s'inspirent beaucoup de cette région culinairement et au niveau le vin, c'est l'excellence. Vous discutez avec d'autres maîtres de cave, vous arrivez à échanger où il y a une vraie compétition entre les maisons, parce que bon, à la fin c'est aussi une entreprise commerciale, hein, donc est-ce qu'il y a quand même un échange et il y a une culture, est-ce qu'il y a un clan des maîtres de cave de Champagne?
0: Je pense qu'on a. Vous parliez de la maîtrise du temps, comment on fait pour éviter un petit peu ce monde de dingue. Je pense qu'entre chefs de cave, on est un petit peu

0: moins la fureur du monde, moins soumis à la compétition commerciale. Et on a notamment une association de chefs de cave qui regroupe les chefs de cave des différentes maisons, et on se réunit assez souvent, plusieurs fois par an, pour déguster nos vins ensemble, en parler ouvertement. Il n'y a pas de secret, il n'y a pas de choses cachées, et c'est très intéressant parce que là on a vraiment l'impression de rentrer dans les secrets des grandes maisons. Et non, il y a beaucoup d'amitié entre nous.
1: Enfin, vous l'avez dit au début, 7 km de cave, 20 millions de bouteilles, je crois, c'est ce que vous avez dit.
0: Ouais.
1: Racontez-nous un petit peu justement l'énormité de la taille de ce que ça peut être. Quand on voit certains vignobles, on se rend compte que c'est grand, mais ce qu'il y a en dessous, c'est aussi énorme. Enfin, en tout cas, pour le commun du mortel, c'est presque hallucinant la taille de ce qu'il y a en dessous.
0: Oui, alors c'est la particularité de la Champagne aussi, puisque contrairement au vin tranquille et même à beaucoup de vins effervescents, pour vendre une bouteille de champagne chez Lançon par exemple, il faut sur un brut non millésimé, il faut minimum 4 bouteilles en cave, et pour un millésime il faut 10 millésimes en cave, donc ce qui explique la multitude de vins que l'on a en cave, parce qu'on est obligé de faire vieillir beaucoup de vins. Nous, quand on met nos vins en bouteille, là où le process se termine pour beaucoup de régions viticoles, nous tout commence. Les vins vont rester pendant des années en cave, on va les surveiller, les faire vieillir et puis les mettre sur le marché longtemps après. Donc ça explique ces millions de bouteilles qu'on voit quand on traverse nos caves, qui sont des bouteilles qui dorment, qui semblent dormir, mais pour lesquelles il y a des choses qui se passent avec une maturité, une maturation du vin qui va faire que les vins ne vont faire que s'améliorer, et nous on va les amener sur le marché au moment opportun, quand on juge qu'ils ont vraiment atteint leur parfait niveau de maturité.
1: Quand on est dans un produit si traditionnel, si ancré dans l'héritage, et qu'on voit un pays comme l'Australie qui presque n'a aucune barrière, même au niveau marketing, on va faire des vins dans des verres en plastique, il y a de l'innovation, et je mets les grandes guillemets autour de ça. Ça vous irrisse le poil, c'est une opportunité. Comment vous jugez ça, justement, cette approche un peu plus ouverte peut-être, un peu, mais qui casse les codes énormément dans quelque chose qui peut être le vin pétillant, le vin en général, la gastronomie, ce cassage de barrières. Vous le ressentez déjà au départ ou pas ?
0: Oui, on n'a pas de souci avec ça. Je vous disais, nous, chefs de cave, on est un petit peu plus attentifs à la nature, au temps. Je vous disais qu'on est un peu loin de la fureur du monde, mais on n'est pas non plus dans notre tour d'ivoire à pas voir ce qui se passe autour de nous. Et au contraire, je pense qu'on a besoin de bouger, de sortir. Moi, c'est aussi une des raisons pour lesquelles je me déplace aussi, notamment en Australie, pour sentir un peu le marché, savoir ce qu'on doit faire aussi pour s'adapter au marché. Donc on a aussi une vision parfois décomplexée de ce qui peut se passer. On est attentif à toutes les nouvelles modes, et même si on est un peu les gardiens du temple, on peut accepter aussi des choses qui changent. La Champagne, c'est aussi une de ses forces, elle a toujours su s'adapter, et on peut pas rester enfermé chez soi et se dire on continue de faire le meilleur vin du monde et puis basta, ça va se passer comme ça. Non, il faut qu'on écoute aussi ce qui se passe à l'extérieur.
1: Vous parliez au début de l'interview vous avez des vins qui datent de 1904. Si on prend, on va juste faire 100 ans, un champagne de 1926 comparé à un champagne de 2026, on retrouve une continuité dans le produit Lançon. Pour vous, est-ce que il y a une recette, entre guillemets, pour utiliser un mauvais mot, qui fonctionne et elle est la même? Est-ce qu'il y a eu une modification? Est-ce que vous voyez les différences au-delà de la vinification et de l'âge qui affecte le produit?
0: C'est dommage, j'en ai pas amené, on aurait pu déguster.
1: je viens un Tour de France en 2028.
0: alors ça, c'est une question à laquelle on n'aura jamais la réponse. C'est un fantasme que l'on a de se dire est-ce que les vins étaient les mêmes quand ils étaient jeunes par rapport à ce qu'ils sont aujourd'hui. Donc on ne sait pas vraiment. Par contre, il y a quand même un air de famille, si je puis dire. Et chez Lançon, il y a cette marque de fabrique, ce style qu'on ressent dans tous les vins, même les plus anciens, c'est la fraîcheur. Nous, on a la griffe Lançon, c'est toujours exprimer de la fraîcheur à travers nos vins. Et quand on goûte des millésimes, même les plus anciens, 1911, 1921, 28, pour citer certains parmi les meilleurs, on sent toujours, malgré la trace du temps, une fraîcheur qui donne toujours une vitalité au vin qui est toujours remarquable.
1: Et j'ai une toute dernière question, mais est-ce que le champagne doit garder ce côté festif? Si vous parlez du champagne en général,

0: c'est beaucoup attelé à la fête, à la célébration, au moment happy moments, on va dire en anglais. Est-ce que pour vous, vous pensez que ce champagne doit rester ou doit s'étendre, s'ouvrir et peut-être se démocratiser encore une fois entre guillemets pour atteindre de nouveaux marchés, pour atteindre de nouveaux palais?
1: Ah ben je pense oui que le champagne doit s'ouvrir à nouveaux modes de consommation, mais bien sûr qu'on est très attaché à ce que le champagne reste un vin festif, ça c'est une évidence. Mais quand on voit ce qui s'est passé dans les 20-30 dernières années, le champagne s'est beaucoup ouvert à la gastronomie par exemple. Le vin de champagne était avant tout un vin de célébration il y a des années, mais les champenois ont fait beaucoup de progrès dans les vinifications, dans les cuvées. Et se sont aussi ouverts à la gastronomie en sachant proposer des vins qui peuvent aujourd'hui s'accompagner des plats les plus simples jusqu'aux plats les plus sophistiqués faits par des grands chefs étoilés. Donc non, la champagne doit continuer à explorer tous les modes de consommation, mais la célébration, ça reste incontournable et on est fiers de ça. Donc on a tous envie de continuer à pouvoir fêter un événement, quel qu'il soit, avec une flûte de champagne.
0: Eh bien, vieux le champagne. Merci.
1: Merci beaucoup.
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Voilà, messieurs, dames, c'est la fin de cette émission. Merci beaucoup de l'avoir suivie. Vous pouvez la retrouver sur notre site internet sbs.com.au/french. Votre prochain rendez-vous avec le français, c'est mardi, même fréquence, même heure, avec mon collègue Jean-Noël Ducasse. Pour ma part, je m'absente pendant quelques semaines, mais je vous retrouverai en août sur les ondes de Radio SBS. Je vous souhaite de passer une très bonne fin de week-end et je vous dis à bientôt. Au revoir.

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0: Il sera 14h GMT dans 30 secondes.
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2: Ibrahim Zongo.
3: Bon après-midi à tous et bienvenue à l'écoute de ce bulletin d'information. Le général de division à la retraite, Rabbi Aboubakar, décédé alors qu'il était détenu par des ravisseurs armés dans le nord-ouest du Nigeria, a été inhumé. Le président Bola Tinubu a réagi en s'engageant à adopter une ligne plus dure à l'égard des groupes armés opérant à travers le pays. L'ancien haut gradé a été inhumé samedi soir après que ses ravisseurs aient rendu son corps à sa famille. C'est les mêmes sources qui indiquent cela. Le président de l'État séparatiste du Somaliland, Abdirahman Mohamed Abdoulaye, est en Israël pour une visite historique. Ce voyage intervient plusieurs mois après qu'Israël est devenu le premier État membre de l'ONU à reconnaître officiellement ce territoire qui a déclaré son indépendance de la Somalie en 1991. Le président Abdirahman devrait s'entretenir avec les autorités israéliennes pour discuter principalement de sécurité, de commerce et d'opportunités de développement. Il inaugurera également la première ambassade du Somaliland en Israël. Les premiers résultats du référendum suisse indiquent que les électeurs ont rejeté la proposition visant à limiter la population du pays à 10 millions d'habitants. Les chiffres montrent que 55% des votants se sont prononcés contre. Ce référendum avait été proposé par l'Union démocratique du centre, un parti de droite anti-immigration qui affirme que l'immigration incontrôlée exerce une pression sur les services publics, le logement et l'environnement de ce riche petit pays européen. Et puis trois personnes ont trouvé la mort dans une collision entre un voilier et un catamaran au large des côtes de la Croatie. Les deux bateaux sont entrés en collision peu après 11h ce matin et selon les premières informations, les trois victimes se trouvaient à bord du voilier qui a par la suite coulé. C'est la fin de ce bulletin. Merci à vous de l'avoir suivi.
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1: BBC Afrique, il sera 15h GMT dans 30 secondes.
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2: 15h GMT, bienvenue à vous tous à l'écoute de ce bulletin d'information. La dépouille du général de division à la retraite, Rabi Aboubakar, décédé alors qu'il était détenu par des ravisseurs armés dans le nord-ouest du Nigeria, a été inhumé. Le président Bola Tinubu a réagi en s'engageant à adopter une ligne plus dure à l'égard des groupes armés opérant à travers le pays. L'ancien haut gradé a été inhumé samedi soir, peu après que ses ravisseurs aient rendu son corps, indique sa famille. Le président de l'État séparatiste du Somaliland, Abdirahman Mohamed Abdoulaye, est en Israël pour une visite historique. Ce voyage intervient plusieurs mois après qu'Israël est devenu le premier État membre de l'ONU à reconnaître officiellement ce territoire qui a déclaré son indépendance de la Somalie en 1991. Le président Abdirahman devrait s'entretenir avec les autorités israéliennes pour discuter principalement des questions de sécurité, de commerce et d'opportunités de développement. Il doit également inaugurer la première ambassade du Somaliland en Israël. Les autorités kosovares annoncent avoir arrêté 5 personnes d'origine serbe soupçonnées d'avoir participé à l'un des pires massacres perpétrés contre les Albanais de souche pendant la guerre de la fin des années 90. Selon les procureurs, ces anciens membres des unités spéciales des forces serbes sont les premiers à être placés en détention en lien avec le meurtre de 45 personnes dans le village de Rikac en janvier 1999. Et puis, 3 personnes ont trouvé la mort dans une collision entre un voilier et un catamaran au large des côtes de la Croatie. Les 2 bateaux sont entrés en collision peu après 11h du matin et selon les premières informations, les 3 victimes se trouvaient à bord du voilier qui a ensuite coulé. Un hélicoptère a été dépêché sur les lieux pour participer aux recherches d'une 4e victime qui serait portée disparue.
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